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0: le conventicule.
1: C'est l'objet qui m'a sauvé.
2: Je n'ai pas eu besoin d'être sauvé.
3: La sauver. Le livre, oui.
2: L'objet qui m'a sauvé. Un objet, hein, pas un être.
3: Bah, disons que sauvé, j'ai pas, si vraiment sauvé au sens strict, j'ai jamais eu l'impression que j'avais besoin d'être sauvé, que ma vie soit sauvée.
2: Objet, je reste dans les objets. Hein. Une maison, voilà, une maison, on peut dire ça.
3: Oui, les romans de Proust, enfin, des trucs comme ça, oui.
2: Ben, non, je vois symboliquement ce qui sauve, c'est ce qui rassemble, ce qui permet de se retrouver. Et c'est vrai que si j'avais pas ça, je n'aurais pas d'objet. Parce que qu'est-ce qui m'a sauvé, à part une bouée de sauvetage à un moment où j'étais en perdition dans l'océan, je vois rien d'autre.
3: Je sais pas, il y a quelque chose de tellement puissamment... quelque chose qui est une analyse de la sensation et de son rôle dans la vie qui est très fort, que j'ai trouvé ça très fort, et donc d'une certaine façon ça a éveillé mon esprit, je pense.
1: Un objet qui m'a sauvé, bah, actuellement c'est une cigarette. Ça m'empêche de prendre des antidépresseurs.
2: J'amasse, c'est vrai, mais pour m'en débarrasser, ça va. Non, mais par exemple, je cherche un objet. J'amasse parce que j'ai pas... Non, oui, mais je cherche justement. Qu'est-ce qui a pu me sauver? Non, oui, mais c'est pas un objet, moi, qui me sauve. C'est ou des êtres, ou des sensations et des sentiments, la chance, par exemple, une chance permanente, on va dire. Non, non, c'est pas d'attache particulière.

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5: C'est quelqu'un qui marche dans les feuilles. Un camion poubelle.
6: Un truc qu'on sort les trucs qu'on met dans la...
7: Oh, je m'en fais plus.
6: C'est quelqu'un qui nage.
7: C'est des objets qu'on range dans un tiroir.
6: Que c'est?
7: C'est, en fait, il y a un bâton et c'est une boule et on fait secouer.
8: Ça peut être le domino qui fait ça ou le camion, il jette dans le truc, dans le cas. En fait, il y a un monsieur qui descend dans le camion de poubelle, il le garde et après, il prend les trucs dans la poubelle, il le jette dans la poubelle et après, il dépose la poubelle et après, il monte dans le camion et après, il conduit le camion et après, il les jette... Il fait ça et après il met le jus, il met du jus, après il ferme et après il vient d'acheter.
7: C'est une machine à...
9: Une machine à laver.
7: Une machine à coudre.
9: C'est un four qui fait du bruit.
7: Une machine à... En fait, à mélanger la
9: vaisselle.
7: Un truc où il y a les habits où c'est troué.
8: En fait, on prend du croissant, le bout, le comme ça, il y a quelque chose dans le croissant. Après, dans le croissant, c'est lui qui fait du bruit avec le paquet. Parce que le paquet, il y a tout le paquet, il y a un petit peu de paquet qui... Il y a beaucoup de paquets qui fait beaucoup de bruit et il y a un petit peu de paquets qui fait pas beaucoup de bruit.

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4: Bien le bonsoir, chers montagneux, rochers glissants et férus de descente givrée. Aujourd'hui, Infomato 2000 nous conseille de nous focaliser sur Motéo Toudou. Qui est-il? Pourquoi est-il pertinent de parler de Motéo Toudou? Eh bien, nous espérons le découvrir. En tout cas, il était mentionné en première ligne dans le dossier des informations perdues d'Infomato 2000. C'est donc avec lui que commencent les infos perdues. Voici une courte présentation de Motéo par notre météorologue Pototo, le fada de météo bien fade.
5: Bonjour, je suis Pototo. J'aime la météo bien fade. Aujourd'hui, je suis content car il va pleuvoir. Y compris sur Motéo. Motéo, contrairement à la météo, est vif, vivant et souriant. Il a grandi à la montagne pendant les 20 premières années de sa vie. Sacrée enfance quand on s'enfonce dans les hauteurs blanches et silencieuses. Mais il y a deux jours, quelque chose a changé dans sa météo. Il a quitté ses sommets pour rejoindre les contrées humides. La météo là-bas est beaucoup plus catastrophique. Attention, attention, conseil de Pototo, restez bien à la maison.
4: Merci Pototo pour cette météo. Mais pourquoi Motéo a-t-il quitté sa montagne? Qu'a-t-il derrière la tête? Un témoin de son petit village témoigne. Je cite, « Motéo, bah il nous a quittés par mesure de curiosité, hein? Il veut découvrir le monde, et c'est bien son droit, il part faire le tour du pays, et hé, hé. » Fin de citation. En ce moment même, Motéo marche en direction de sa prochaine destination, que lui réserve son avenir. En tout cas, les astrologues de la rédaction d'Info Perdu affirment qu'il s'agirait de l'humain le plus improbablement calme du pays. Motéo, le plus improbablement calme. C'était Info Perdu. À demain.

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0: de créativité parce que beaucoup d'innovations, l'idée et des perspectives viennent justement de la rencontre entre différentes cultures.
1: Ouais, je suis d'accord avec toi, surtout sur la créativité, parce que les meilleures, je pense, idées viennent souvent de la rencontre entre cultures différentes. Et moi, j'ajouterais qu'on perdrait des langues, et ça paraît petit, mais ça c'est énorme, en fait, parce que chaque langue, c'est une façon unique de voir le monde. Les Polonais, par exemple, on a des mots qui n'existent pas en français, des structures qui obligent à penser différemment. Et aujourd'hui, il y a des milliers de langues qui disparaissent, et c'est vraiment triste. Parce que c'est pas juste des mots qu'on perd, mais c'est toute une vision du monde. Et ça, on ne peut pas les récupérer.
2: Est-ce que tu as un mot à partager en polonais?
1: Alors, c'est difficile maintenant. Il faut que j'ai une réponse.
2: Ok, d'accord. Parce qu'en allemand, on a par exemple le doppelganger. Peut-être que vous en avez déjà entendu parler. Ça se dit aussi en français, en anglais, parce qu'il n'y a pas vraiment une traduction. Donc oui, ça c'est intéressant. Ok, on aurait bien plus à vous raconter sur nos cultures et la diversité culturelle, mais malheureusement, nos 15 minutes touchent à sa fin. Si vous avez l'opportunité de découvrir une autre culture, soit en Europe, soit hors Europe, grâce à Erasmus ou un autre programme cette année, comme on a fait cette année à la Maison de l'Europe, on vous encourage fortement à l'apprendre. Parce que la diversité culturelle, c'est une richesse pour nous toutes et tous. Merci de nous avoir écoutés et à la prochaine.
1: Merci.
3: Merci, au revoir.
4: Merci beaucoup, Picria, Julia et Sarah. À la prochaine, puisque la pause européenne, c'est toutes les semaines et les jours fériés vont un peu plus s'espacer. Donc normalement, il y aura un peu plus de pause européenne ces semaines à venir. Une nouvelle fois, merci beaucoup pour ces partages et pour ces échanges autour de vos cultures respectives. Café Campus, ça continue tout de suite. On va écouter une petite musique et puis juste après, on va se retrouver pour la discussion du jour autour de l'actualité et du cinéma.

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1: Il est 13h19, on est toujours en direct et vous écoutez Café Campus. Juste avant, c'était la pause européenne. Et à présent, on va changer de sujet. On va parler cinéma et actualité. Parce que, en ce moment, c'est le fameux, le grand festival de Cannes. Je ne sais pas si tu as entendu, Nicolas. Est-ce que tu suis un peu le festival?
2: Un petit peu.
1: Qu'est-ce que t'as vu d'intéressant? Parce que c'est vrai que tout ce qui est autour du festival, c'est pas vraiment les films. Quoique maintenant, on a un peu accès aux films. L'UGC en partenariat et certains sont diffusés pendant le festival. Mais c'est vrai que on a un peu les coulisses glamour, les montées des marches, un peu une prise de température sur les films qui vont peut-être sortir cette année et avoir un certain succès. Mais c'est vrai que moi, j'associe pas mal Cannes avec le glamour. En tout cas, c'est l'image qui est montrée. Toi, qu'est-ce que t'en penses de tout ça?
2: Ouais, alors après, moi, je suis plutôt l'actu ciné. Enfin, les films qui sont en sélection. Il y a plusieurs sélections au Festival de Cannes. Il y a la compétition officielle avec le jury, avec tous les films qui concourent à la Palme d'Or. Mais il y a aussi d'autres compétitions à côté qui sont très intéressantes à suivre. Alors malheureusement, la plupart du temps, ces films-là qui sont montrés au Festival de Cannes, on peut pas les voir pendant le festival. C'est-à-dire là, à Bordeaux, vous n'allez pas pouvoir voir beaucoup de films qui sont projetés en ce moment à Cannes. Alors il y a toujours à peu près le film d'ouverture qui, lui, est une sortie mondiale, ou en tout cas nationale. Donc on peut voir, c'est la Vénus électrique. Mais après, c'est très difficile de suivre le festival pour le contenu qu'il propose. Donc pour voir les films, il faut parfois attendre plusieurs mois, plusieurs semaines, plusieurs mois. Certains films sortiront qu'en 2027, qui vont être projetés dans la compétition officielle. Donc voilà, il faut prendre son mal en patience. Mais souvent, avec les festivals qui vont suivre le Festival de Cannes, comme par exemple à La Rochelle, ça sera début juillet, ou même au FIFIB à Bordeaux. Souvent, on va retrouver dans ces festivals qui ont lieu après certains films qui étaient programmés et qui étaient sélectionnés à Cannes.
1: Et cette année, le président du jury à Cannes, c'est Park Chan-wook. Donc quand même, il faut le souligner, grand réalisateur qui a notamment fait des films comme Old Boy, Mademoiselle, ou plus récemment. Alors c'est pas son plus récent, mais moi j'avais vu Decision to Live, je crois que c'était en 2022.
2: C'est son avant-dernier,
1: et je crois que le dernier c'est Aucun autre choix, que j'ai pas vu, mais que je verrai, parce que c'est un... En tout cas, moi j'apprécie beaucoup son cinéma.
2: Une sorte de relecture du Couperet de Costa Gavras.
1: Que tu as vu toi,
2: du coup. Que j'avais vu, ouais. Qui est un très bon film.
1: Et alors, donc Cannes, c'est en ce moment, peut-être qu'on fera un petit retour à la fin du festival, notamment sur les sélections, les compétitions, qui a gagné quoi, qui s'est un peu démarqué. Mais moi, je voulais revenir sur autre chose aujourd'hui, puisqu'il y a une polémique en ce moment, avec notamment Canal+. Donc pour donner le contexte, Canal+, c'est... le très gros financeur du cinéma français. Donc il y a le CNC, c'est le Centre National du Cinéma, mais il y a aussi Canal+, et si vous regardez régulièrement des films, vous verrez que soit au début, soit à la fin, il y a toujours le logo Canal qui traîne quelque part. Et donc il y a eu une tribune en fait qui a circulé avec plus de 600 signataires, et donc cette tribune a causé, comment on pourrait dire ça, un certain remous. Et il y a eu quelque chose de vraiment très révélateur dans la réponse de Canal+ et de son président du directoire, donc c'est Maxime Sada, puisque c'était en fait une tribune anti-Bolloré. On peut le dire comme ça. Et donc des réalisateurs, des acteurs, des professionnels du cinéma dénoncent en fait l'influence grandissante de Vincent Bolloré sur le paysage culturel français. Et donc la réponse de Maxime Sada, elle a été quasi immédiate. Ceux qui ont signé, a priori, en tout cas c'est ce qui est dit en ce moment, ne travailleront plus avec le groupe. Et officiellement, cette décision, elle serait prise pour rétablir la confiance. Mais c'est justement là que je trouve le raisonnement devient assez étrange. Parce que normalement, quand une institution veut redonner confiance, elle va ouvrir le débat, elle va répondre aux critiques, elle va rassurer sur son indépendance. Et ici, la stratégie, elle semble être complètement l'inverse. On va couper les ponts avec ceux qui critiquent. Autrement dit, la limite à ne pas franchir serait devenue la critique même du groupe et de son propriétaire. Et c'est précisément pour ça que beaucoup parlent de censure, parce que, donc, attention, juridiquement, Canal+, ça reste une entreprise privée, donc le groupe choisit ses financements, ses productions, ses partenaires. On n'est pas dans la censure d'État comme si c'était une institution publique, mais sociologiquement et culturellement, la question, elle est vraiment très profonde, parce qu'aujourd'hui, Canal+, c'est un acteur majeur du cinéma français. Quand un groupe aussi puissant explique implicitement que critiquer son propriétaire peut vous fermer des portes professionnelles, ça produit forcément un effet de dissuasion. Et la censure moderne, en fait, elle fonctionne comme ça. Non pas en interdisant officiellement une parole, mais en créant un climat où certaines critiques deviennent risquées. Et c'est ce qu'on appelle aussi parfois un effet de refroidissement. Les gens commencent à s'auto-censurer parce qu'ils savent qu'il peut y avoir des conséquences et que là, en l'occurrence, si les gens veulent continuer à faire des films, peut-être que ils vont réfléchir à deux fois avant de dire certaines choses ou d'aborder certains sujets. Et donc cette affaire, elle dépasse largement Canal+, parce qu'elle révèle un problème structurel du paysage audiovisuel français au-delà du cinéma. C'est la concentration, ce phénomène de concentration médiatique, c'est quand quelques milliardaires possèdent une grande partie des médias et des outils de production culturelle, et une question devient alors inévitable: peut-on réellement critiquer librement ceux qui contrôlent les moyens de diffusion? Et le plus ironique, c'est que Canal+ était historiquement construit sur l'impertinence, la satire, la liberté de ton. Souvenez-vous des guignols, de l'esprit critique, de la provocation. Ça faisait vraiment partie de l'identité de Canal. On parlait de l'esprit Canal. Et aujourd'hui, certains ont le sentiment qu'une critique devient acceptable jusqu'au moment où elle vise directement le propriétaire du groupe. Et donc c'est là où je trouve que ça devient quand même inquiétant. C'est pour ça que je voulais en reparler, parce que une démocratie, elle n'a pas seulement besoin d'artistes libres, elle a aussi besoin de structures capables d'accepter d'être critiquées sans chercher forcément à sanctionner ceux qui parlent. Donc voilà, c'était un peu mon petit laïus. Je sais pas si toi t'as suivi l'affaire, Nicolas, et si t'as inquiet pour le paysage audiovisuel et du cinéma en général.
2: On peut être qu'inquiet, parce que Canal+, c'est 100 films français produits sur 200. Donc c'est la moitié des films que vous voyez au cinéma quand ils sont français, qui sont produits par Canal+. Donc c'est énorme, en fait. Voilà, donc c'est un acteur hyper important pour le cinéma. Surtout que on le voit que le cinéma aujourd'hui est très concurrencé par tout ce qui est plateforme, etc., comme Netflix et compagnie. Donc c'est bien en France de continuer à avoir un acteur aussi important que Canal+ dans la production des films français. Voilà. Donc ça, c'est hyper important de pas perdre cette particularité-là. Mais c'est vrai que ça pose question de qui est aux manettes et donc comment les choix de financement vont être faits pour financer le cinéma français. Nous, on n'a pas envie d'avoir des films qui se ressemblent tous, avec des prises, on va dire, de position politique qui seraient proches de Bolloré, quand on sait ce qu'est Bolloré, en fait. Quand même, quelqu'un qui est très extrême droite, on le voit à CNews, on le voit sur pas mal de chaînes qu'il détient. Donc on n'a pas envie de ça dans le cinéma. Donc je pense que cette tribune, en fait, elle a été écrite pour critiquer, bien sûr, les prises de position et le positionnement politique de Bolloré, mais c'est aussi pour essayer de voir comment on imagine le cinéma prochainement et répondre à la question que t'as posée, Mélissa. Est-ce que quand on est financé par Canal+, on peut critiquer la direction de Canal+. Voilà. Donc ça, c'est hyper important. Déjà, c'est ce que fait la tribune, hein, en fait. C'est de se poser cette question-là et de dire qu'on a besoin encore de cette diversité dans le cinéma français, qu'il faut pas produire que dans un seul sens, dans une seule direction les films. Il faut que les films soient très diversifiés. On parlait de diversité culturelle dans la pause européenne juste avant, mais c'est ça, en fait, hein. C'est de continuer à garantir ça. Alors moi, je suis un peu moins alarmiste. Je pense absolument pas que Canal+ va arrêter de travailler avec les 600 signataires de la tribune. Ça serait quasiment impossible, je pense. Qui c'est qu'ils vont aller chercher? Parce que 600 personnes, c'est quand même énorme.
1: Bah après, c'est un peu la continuité de ce qui se passe avec la maison d'édition Grasset. Donc, à voir ce que ça donne. Enfin, moi, je me dis, pourquoi pas, peut-être que Bolloré, vraiment jusqu'au boutiste... Enfin, sur le papier, ça me semble impossible. Enfin, même financièrement, c'est pas tenable. C'est un choix qui serait même préjudiciable pour Canal, pour l'existence moi, même de Canal. Ouais. Mais bon, c'est quand même assez étrange comme...
2: Et il y a le risque de scinder vraiment la profession en deux aussi. Hein. C'est-à-dire les signataires d'un côté et tous les gens qui gravitent autour de ces signataires-là, parce qu'on parle de 600 personnes, mais c'est beaucoup plus en fait de personnes qui n'ont pas envie que le cinéma soit bolorisé. Peut-être que c'est le mot qu'on peut employer. Ça scindrait vraiment la profession en deux, ceux qui gueulent et ceux qui accepteraient en fait les collabos un peu. C'est ça un peu le truc. Donc attention quand même à tout ça. Et il y a une deuxième chose aussi, c'est que Bolloré est en train surtout de racheter UGC. Et donc ça, c'est que ça pose encore un autre souci, c'est que ce mec est en train de vraiment tout maîtriser. Toutes les étapes de la production cinématographique jusqu'à la distribution, chose qui n'était pas le cas pour le moment. C'était pas un distributeur, c'était pas un exploitant. Et là, on arrive à ça, quoi. C'est l'exploitation ciné, donc ça veut dire quoi? Ça veut dire qu'il pourrait choisir les films qui seront projetés dans les UGC, etc. Donc c'est très grave. En fait, c'est très grave, cette concentration des pouvoirs de diffusion, c'est quand même très grave et ça pose question. Et je pense que la Tribune, c'est ça qu'elle montre du doigt, avant tout.
1: Oui, bien sûr. Et c'est vrai que cette concentration, elle semble inarrêtable. Et là, on est à 11 mois des prochaines élections. Et j'espère que ce sera un sujet majeur, quand même, enfin, dans l'élection, parce que cette concentration même médiatique, qu'elle soit autour du cinéma ou du paysage audiovisuel, ça a une influence, en fait, sur l'information qu'on reçoit, qu'on perçoit, sur le choix de vote qu'on fera dans 11 mois. Là, ils sortent déjà les petits comptes de petits chevaux avec deuxième tour, Mélenchon versus Bardella. Enfin, là, c'est la petite chansonnette que j'ai entendue ces derniers jours. Bon, elle sera peut-être autre dans un mois, sans doute. Mais je trouve, que c'est vrai que, comme tu disais, on peut que s'inquiéter. Et je sais qu'il y a pas mal de gens qui sont critiques et qui disent mais regardez l'état du cinéma français, il y a que des films pourris, le cinéma français ne rayonne pas, etc. Et je pense que on peut faire certaines critiques sur le paysage du cinéma français. Il y a beaucoup de points d'amélioration à avoir, mais si aussi le cinéma français stagne, c'est parce qu'il y a beaucoup moins de prise de risque. Sur le financement des films, il y a pas mal d'acteurs et de réalisateurs qui ont dénoncé ça aussi. Et on va préférer financer un film très grand public, très formulaïque, où on est sûr qu'il y aura une audience qui va marcher, plutôt que donner la chance à un projet original ou atypique et se dire que peut-être c'est trop de niche, que ça trouvera pas son public, etc. Et je trouve que si en fait on coupe tout à la source, enfin que ce soit dans les financements ou même dans l'élan, de donner de l'élan à certains projets, c'est pas comme ça que le paysage va s'améliorer. C'est pas parce que le paysage a des défauts qu'il faut tout privatiser ou qu'il faut tout sanctionner ou qu'il faut arrêter. Le paysage, c'est comme tout milieu. Des fois, il y a des périodes, il y a du bon, il y a du moins bon, il y a des périodes fastes, etc. Mais c'est pas en privatisant à tout va et en coupant des financements que le paysage va s'améliorer.
2: Et c'est de ça qu'on a peur quand il y a quelqu'un qui maîtrise tout, qui a la tête de tout. De cette concentration des pouvoirs, ça fait peur d'avoir un peu une pensée unique, en fait. Et la pensée unique, on sait où ça mène. Hein. On sait où ça mène, au parti unique, ça mène à plein de choses. Et on n'a pas envie de ça en France. Nous, on a quand même un cinéma français. Alors, il est très critiqué, le cinéma français. Très, très critiqué. Même par ceux qui vont pas voir les films, en fait.
1: Oui, c'est
2: surtout
1: fait, ouais.
2: Le problème, il est là, hein. C'est que pour critiquer, il faut voir, pour moi. Moi, je critique jamais un truc que je ne connais pas, en fait. Voilà. Il faut les voir, les films. Et là, vous allez vous rendre compte, pour ceux qui critiquent, que de la pluralité, la diversité, la qualité du cinéma français. C'est quand même le seul cinéma, le cinéma français, à résister à l'hégémonie du cinéma américain et à l'échelle européenne. Et il y a quel autre cinéma en Europe qui aussi, on va dire, qui produit autant de films que la France? Vous allez avoir du mal à en citer. Hein. Le cinéma français a gardé vraiment une influence assez folle. On le voit à chaque fois au Festival de Cannes, notamment tous les acteurs, les réalisateurs qui viennent du monde entier et qui disent du bien du cinéma français. En fait, le cinéma français reste un cinéma qui est très suivi dans le monde entier. Parce que la France, c'est le cinéma aussi. Et donc ça, c'est super important. Et tout ça, c'est grâce à des décisions politiques sous Mitterrand. Pourtant, il y avait la cohabitation au début des années 90, mais l'exception culturelle française. Ce qui a garanti l'exception culturelle française, c'était des décisions politiques et qui continuent à exister aujourd'hui. Et ça, il faut le garder, je veux dire. Si on enlève ça... Il y a plus de cinéma français, il y a que des films américains, pop-corn, qu'on aura dans les cinémas. Est-ce qu'on veut ça? Non, on veut pas ça. Et il faut arrêter aussi de penser qu'au fric que peuvent rapporter un film. C'est-à-dire un film qui sort, tous les films qui sont produits ne sont pas faits pour être rentables, en fait. C'est-à-dire qu'il faut arrêter. Il y a des films qui sont faits pour être rentables, qui vont générer énormément de profits, et c'est grâce à ces profits-là qu'on va pouvoir financer d'autres films qui seront moins rentables parce qu'ils vont traiter de sujets qui vont faire un petit peu moins venir les gens dans les salles, des sujets plus difficiles, une forme peut-être un petit peu plus pointue aussi, qui fait que ben il y aura pas foule dans les salles. Mais il faut qu'ils existent, ces films-là, parce que le temps fait qu'ils sont vus quand même. Ils sont vus pas directement, pas immédiatement, mais ils sont vus plus tard, peut-être dans des diffusions à la télévision, même sur les plateformes, etc. C'est des films qui finissent par être vus. Donc il faut arrêter de penser qu'un film, il faut qu'il génère automatiquement, qu'il se rembourse, en fait. Tous les films sont pas faits pour être remboursés tout de suite. Voilà. Donc ça, et il faut continuer à les produire. C'est pas parce qu'ils rapportent pas d'argent qu'il faut pas continuer à les produire, et que les cinémas arrêtent de les diffuser, à les programmer dans la programmation. Donc voilà, il faut garder tout ça, cette diversité de films. C'est ça qui fait la richesse du cinéma.
1: Bah, très bien dit, Nicolas. Et je pense que tous ces aspects culturels vont être beaucoup discutés sur les mois à venir, parce que c'est quand même des sujets d'actualité, des sujets de tension aussi. Donc à voir ce que ça donne ces prochains mois. Donc histoire à suivre. Merci de ta participation, merci pour la technique, Nicolas. Merci une nouvelle fois à la pause européenne, c'était vraiment très chouette. On va terminer ce Café Campus, on va se quitter en musique et puis rester à l'écoute, car Radio Campus Bordeaux, c'est 24 heures sur 24 sans publicité, c'est quand même rare, donc profitez-en. Et puis de notre côté, on se retrouve à 17h pour une autre émission, ce sera Passage cette fois-ci, donc une émission culturelle. Et on parlera de stickers, d'art et de festivals, tout ça en un avec le Stick It Fest. Donc c'est un festival autour de l'art du sticker. Donc pour en savoir plus, rendez-vous à 17h. Et puis en attendant, on vous souhaite un excellent après-midi sur nos ondes.

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2: Mon pauvre ami, vous êtes la perpétuelle victime de l'esprit querelleur de vos contemporains. Hein? On vous cherche, on vous provoque, on vous persécute. Une sorte de fatalité. C'est bien ça? Oui. Ouais. Il n'en est pas moins vrai, monsieur Beretto, que c'est la troisième fois cette année, et la dernière, j'espère, que vous êtes poursuivi pour coups et blessures.
3: À qui la faute, monsieur le commissaire? Hein? Moi, je roulais tranquillement, doucement, à ma droite, et c'est monsieur qui brûle un stop et qui m'emplâtre. Bon, je souligne poliment l'infraction, je souris. Quand cette espèce de possédé commence à me dire un tas de gros mots, j'ose même pas vous répéter, monsieur le commissaire. Bon, j'ai peut-être eu tort de le tirer par la cravate à l'intérieur de ma décapotable. Mais c'est tout, monsieur le commissaire.
2: Et c'est ainsi que vous l'avez fendu le cuir chevelu et ouvert l'arcade sourcilière.
3: Ça, oui. J'avais changé de voiture et j'ai oublié qu'elle était pas décapotable, voilà.
2: Voilà. Mais dites-moi, et les deux autres, les témoins?
3: Mais ils m'ont traité de brute, monsieur le commissaire.

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4: Dans les ouvrages d'enseignement, on apprend à démontrer par les calculs que le rayon de la sphère solaire est égal à 109 fois celui de la sphère terrestre. Aucune démonstration n'est nécessaire pour constater que ce résultat est faux, comme on le verra par ce qui suit. Supposons seulement que le rayon de la sphère solaire soit égal à 2 fois celui de la sphère terrestre et examinons-en les conséquences sur la Terre. La Terre et l'atmosphère terrestre seraient toujours éclairées par les rayons lumineux parallèles. On voit immédiatement qu'il est inutile de chercher à démontrer que la grandeur du Soleil peut être telle. En effet, les phénomènes perpétuels d'un lieu, le jour, la nuit, les saisons, ne pourraient pas avoir lieu dans les conditions où ils se produisent. Les rayons solaires lumineux irritant trop l'atmosphère terrestre, jamais la durée de la nuit à n'importe quel lieu ne pourrait même approcher celle du jour. Or, comme 2 fois par an, sur toute la Terre et éternellement à l'équateur, le jour et la nuit sont égaux. Il est visible que le rayon de la sphère solaire, non seulement ne peut pas être égal à 2 fois celui de la Terre, mais il ne peut même pas le dépasser, les mêmes preuves se reproduisant toujours. Supposons en second lieu que le Soleil et la Terre soient 2 sphères égales, puis établissons les conséquences comme précédemment. Dans ce cas, la lumière se répandrait sur la Terre toujours en rayons parallèles, et dans l'atmosphère terrestre, à cause de la plus grande distance du Soleil, sa direction serait peu inclinée sur la première. Prenons une section représentant ce cas sur le plan de l'équateur. La lumière solaire en rayons parallèles éclairerait à tout instant la moitié de l'équateur terrestre. Mais à cause de la faible courbure d'un arc de l'équateur et de la réfractation atmosphérique, le Soleil serait visible d'une portion de l'équateur qui dépasserait sa moitié au moins de 2 degrés. L'égalité entre le jour et la nuit ne pourrait pas y avoir lieu. Nous voyons ainsi que le rayon de la sphère solaire, non seulement ne peut pas être supérieur à celui de la Terre, mais ne peut même pas lui être égal. Et par là, nous établissons, en considérant uniquement comment le Soleil éclaire la Terre dans l'ensemble, le fait suivant, le Soleil est plus petit que la Terre.

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1: Et bonsoir à toutes et à tous. Il est 17h et vous écoutez Passage, votre magazine culturel quotidien. Comme tous les soirs, on se retrouve ensemble pour faire le tour de la culture. Et ce soir, on fait le tour de la culture en présence de nos deux invités, Sylvain et Marjolaine, les fondateurs de l'association Évolution Urbaine. Bonsoir à tous les deux. Comment allez-vous ?
2: Bonsoir Mélissa.
3: Bonsoir Mélissa, très bien.
1: Alors si on se retrouve ensemble, c'est parce que ce samedi à venir, donc le 23 mai, il y aura un festival, le Stick It Fest. On va en parler, c'est autour du sticker. Mais tout d'abord, avant de rentrer dans les détails, est-ce que vous pourriez nous présenter dans les grandes lignes l'association Évolution Urbaine, ses buts, ses missions, depuis quand elle existe ?
2: Alors, elle existe depuis 2021 et le but principal est de porter le festival Stick It Fest. Et le second but, c'est d'inciter chacun à développer sa créativité et permettre un accès à l'art au plus grand nombre.
1: Et qu'est-ce qui vous a donné envie de fonder cette association vraiment et ce festival ?
2: Le festival lui-même, c'est venu d'une passion. Le sticker et ces petites touches artistiques qu'on peut voir dans la rue et qui rendent la vie un peu plus belle. Mais l'association, c'est des raisons plutôt administratives qui nous ont poussés à la fonder. On était plus dans la logique de fonctionner sur un collectif, mais pour avoir accès à certains lieux, il est plus facile d'avoir une association déclarée.
1: Alors, vous dites vouloir faire découvrir un courant artistique encore mal connu. Et selon vous, pourquoi le sticker art reste-t-il moins visible ou moins reconnu que d'autres formes d'art urbain ?
2: Le sticker est beaucoup employé, mais c'est surtout pour des marques, la publicité, de la musique, des choses comme ça. Et les artistes s'en emparent, mais du coup, c'est un peu brouillé le message. On voit beaucoup de stickers dans les rues, mais on perçoit pas toujours que certains ont un intérêt particulier. Et surtout un intérêt, une démarche non commerciale, une démarche artistique.
1: Et vous, qu'est-ce qui vous a attiré vers cet univers du sticker ? Sylvain.
3: Simplement, moi j'ai commencé à faire du sticker pour pouvoir m'exprimer directement. Je travaille sur ordinateur et la meilleure façon de faire voir son travail, c'est la rue et le sticker, c'est rapide. On le fait, on l'imprime, on le colle. Donc direct.
1: Et vous, Marjolaine ?
2: Moi, j'ai suivi le courant et ça m'a passionnée. Alors, moi, je crée quelques stickers forcément, mais le fait de pouvoir voir la diversité de ce que les artistes nous proposent, découvrir que c'est partout autour du monde, que c'est un réseau international, j'ai trouvé ça formidable, j'ai eu envie de le partager.
1: Alors l'association Évolution Urbaine, elle existe depuis 2021. Comment ce festival, il a évolué depuis sa création ?
2: Il a beaucoup évolué. Je vais remercier Damien de l'Antidote qui nous a accueillis pour notre première édition. On était très ambitieux, on a fait ça sur 3 jours et on a constaté que le public était intéressé, avait envie de participer aux ateliers. Donc petit à petit, on a grandi et là, pour la deuxième année, on sera au marché des Douves. On investit toute la coursive et le café, donc on peut vraiment tout redécorer et le lieu, ça va être vraiment, vraiment chouette.
1: Alors ce festival, le Stick It Fest, ça se passe samedi 23 mai, donc sur toute la journée. Est-ce qu'on peut en savoir un peu plus sur qu'est-ce qui nous attend ? C'est quoi un festival de stickers ? Qu'est-ce qui va se passer pendant cette journée ?
2: Alors c'est une grande question. On a prévu tout un parcours avec des étapes pour d'abord découvrir les stickers que nous avons collectés, plusieurs milliers de stickers de combien de pays cette année ?
3: Alors cette année on a 27 pays et 153 participants.
2: Voilà.
3: 3000 stickers.
2: Donc tous ces artistes nous ont envoyé par la poste leurs stickers, donc on les expose pour les faire découvrir. Ensuite on a des activités participatives comme une grande fresque. Également des ateliers qui sont gratuits qui sont animés par les artistes que nous invitons. Donc pendant ce festival, on peut rencontrer les artistes qui vont faire découvrir leur travail. Je vous donnerai plus tard le programme des ateliers. Et il y a des petits jeux. On peut, quand on a terminé le parcours complet, gagner un cadeau.
1: Alors, il y a un aspect, il y a un côté international, comme vous venez de l'expliquer. Bah, comment ça s'est passé pour choisir les artistes et les invités qui sont exposés? Est-ce qu'il y a eu un appel à projet ou comment ça s'est passé?
3: Alors, donc, c'est en deux parties. D'abord, moi, via les réseaux, j'ai un réseau depuis une dizaine d'années d'artistes du monde entier. Et donc, tous les ans, je leur lance de m'envoyer ce qu'ils veulent, sticker ou pastel, je lance un appel. Et ensuite, on a donc les artistes que l'on invite en physique. C'est des artistes qu'on connaît leur travail et qu'on a envie de rencontrer nous-mêmes. Donc, on lit les deux un peu, quoi.
1: Alors, on parlait des ateliers. Donc, ça aussi, c'est une partie importante de cette journée. Quels ateliers sont proposés?
2: Alors, pour être très précise, nous avons dans le café un atelier en continu qui sera atelier sticker personnalisé. De 12h à 18h, et un deuxième pôle atelier dans la coursive où vous pourrez découvrir de 13h à 15h la technique du pochoir par Frédéric Auroy, de 15h à 17h comment écrire son nom dans un style graffiti animé par Matou Painting, et de 17h à 19h dessin libre proposé par l'artiste Goku Manico.
1: Alors, on voit dans le programme que vous proposez qu'il y a vraiment le fait de faire soi-même, un côté artisanal, le côté de faire son sticker, parce que c'est vrai, comme vous l'avez mentionné, on pense plutôt au sticker un peu commercial, un peu goodies, qui est toujours sympa à voir, qu'on va plutôt coller facilement. Est-ce que vous, dans votre démarche, il y a peut-être plus un aspect militant, alors pas dans le sens politique, mais dans le sens plutôt artistique peut-être?
2: Complètement. Le fait de... C'est une démarche artistique, donc militante et certainement politique aussi, de montrer que l'art n'est pas que dans les galeries. Il est aussi dans la rue et tout le monde y a droit. Et surtout, chacun peut s'exprimer dans la rue et avoir sa petite exposition.
1: Donc pour vous, le sticker, c'est vraiment un art de rue?
2: Oui.
3: Tout à fait, oui.
1: Et selon vous, c'est quoi un bon sticker?
3: Ah, bonne question ça.
2: On a toujours une petite tendresse pour les artistes qui vont aller chercher des matériaux peu communs et nous surprendre. Pour nous, on inclut dans le sticker art tout ce qui est apposé dans l'espace public, principalement en le collant, mais ça peut être par d'autres moyens. Et certains vont développer des matériaux inimaginables. Et chaque année, on attend d'être surpris.
1: Alors, il y a aussi l'aspect collage, qui est aussi une étape importante. Mais qu'est-ce qui se passe, en fait, entre la réalisation, la conception du sticker et le fait de le coller? Est-ce que il y a une intention qui soit le plus vue possible? Est-ce que c'est un acte de qui rencontre le public? Est-ce que c'est plutôt discret? Comment ça se passe en fait sur la mise en place, le collage des stickers?
2: Alors c'est à la croisée de plusieurs choses. Bien sûr, on cherche à le mettre à disposition du public, donc à être vu, voire à être remarqué. Cependant, ça reste encore considéré comme du vandalisme de coller des choses dans la rue, même si je précise que le sticker... Comme ça se décolle plus facilement, c'est une dégradation moins importante que la peinture. Donc il faut jouer avec cet aspect-là. Quand est-ce qu'on peut aller le coller sans que ça ait trop de conséquences pour nous? Mais le but, c'est d'être vu et si possible de recevoir ensuite la vision du public, éventuellement par les réseaux sociaux avec des photos, des commentaires.
4: Alors il y a une particularité, c'est que c'est une œuvre d'art. Vu comme vous le voyez, donc le sticker est une œuvre d'art, mais l'œuvre d'art elle peut pas être imprimée, ça peut pas faire une série normalement. Une œuvre d'art est assez unique en fait, et là en fait c'est une œuvre d'art qui est censée quand même être visible par le plus grand nombre, dont peut-être être collé à plusieurs endroits. Alors comment on fait cette différence entre l'œuvre d'art qui doit normalement être plutôt unique et c'est le côté sérial d'un stickers?
2: Personnellement, je fais pas de différence. L'art peut être aussi vu comme la répétition. Le concept artistique peut être la répétition elle-même. Donc, pour moi, que ce soit une pièce unique ou une pièce qui a été imprimée en plusieurs exemplaires, la démarche artistique reste la même et elle est à la fois dans la conception et à la fois dans le fait de le placer quelque part pour que les gens en profitent.
4: La reproduction n'est pas un problème, alors?
2: De mon point de vue, pas du tout.
4: D'accord.
1: Et alors, bon, on le sait, il y a quand même des choses qui ont changé sur le regard qu'on va porter sur l'art urbain, l'art de rue. Bah, par exemple, le street art aujourd'hui a plutôt bonne presse. Il y a même des commandes publiques pour habiller la ville, certains pans de murs, etc. Est-ce qu'on peut dire qu'aujourd'hui, le regard sur le sticker art a quand même évolué ou pas trop?
2: Tu veux répondre, Sylvain?
3: Vas-y, non. Je te laisse mon moyen.
2: C'est en bonne voie. On voit en tout cas que nous, on a un accueil extrêmement positif. Ça rend curieux, ça émerveille. Ça reste pourtant quelque chose auquel on ne pense pas au premier abord parce que c'est généralement tout petit. Pourtant, ce n'est pas anecdotique, mais...
4: Et justement, quand on parle de dimension, est-ce que vous, dans l'exposition que vous allez proposer sur le marché des Douves, est-ce qu'il y aura tout type de taille ou alors c'est codifié?
2: On ne limite pas la taille parce que on englobe dans la catégorie du sticker art à la fois l'autocollant, mais aussi l'affiche qui sera ensuite collée dans la rue. Donc on a reçu des très grandes pièces qui seront exposées aussi à cette occasion-là.
1: Et est-ce qu'on peut dire que Bordeaux, c'est une ville du sticker ou pas forcément?
2: C'est une bonne question.
3: On en voit de plus en plus, donc on va dire oui. Il y a quand même pas mal de spots dans le centre-ville.
1: Ouais, donc Bordeaux est quand même friendly sur l'accueil, l'exposition des stickers, Nicolas.
4: Et comment on peut faire la différence alors entre un sticker, pas forcément promotionnel, mais identitaire? Par exemple, nous, à Radio Campus Bordeaux, on a des stickers voilà, qui révèlent un peu l'identité de notre station. Donc on voit notre bâtiment, là où est la radio, avec un pigeon qui est au-dessus du bâtiment. Et en fait, pourquoi des pigeons? Parce qu'il y a énormément de pigeons qui viennent sur le bâtiment de la Maison des Arts, là où on est situé à Pessac. Et donc c'est un peu fait de manière stylisée, etc. Mais nous, on n'a jamais pensé ça comme quelque chose de promotionnel, en fait. Mais plutôt identitaire. C'est-à-dire que ça rappelle juste la fréquence de la radio. Il y a marqué Radio Campus Bordeaux 81.1. Mais on n'a jamais vu ça comme un élément de promotion, en fait, ou promotionnel, ou de pub, etc. Puisque finalement, on ne gagne pas d'argent, nous.
3: C'est non commercial.
4: Voilà, c'est complètement non commercial. Et en plus, il y a cette dimension artistique. Donc, comment on fait la différence entre quelque chose qui est, on va dire, commercial, et quelque chose qui est un peu plus artistique, qui vient plus d'une démarche personnelle?
2: Ça peut être un peu flou, mais je pense que. C'est surtout le ressenti en fait de celui qui le regarde. Si ça provoque quelque chose, une émotion, une pensée, c'est qu'il doit y avoir de l'artistique derrière.
4: Parce que à l'époque du pop art, on avait bien des artistes qui étaient un peu aussi au service de marques, etc. Ou alors leur univers graphique avait été repris aussi par certaines marques. Et finalement, aujourd'hui, on regarde plus que l'œuvre d'art au-delà de la marque.
2: En fait, le sticker art sert souvent à faire un petit pas de côté par rapport à la réalité, par rapport aux marques. Souvent, on se sert de l'actualité d'une marque, de quelque chose de connu pour le décaler légèrement. Et c'est là que va se trouver le propos de l'artiste.
1: Sylvain, vous nous disiez que vous aviez un réseau assez étendu autour du sticker art. Est-ce qu'on peut dire qu'il y a une communauté aujourd'hui?

0: plan.
1: Alors Jolaine, vous parliez tout à l'heure de matières différentes. Quelles sont ces matières qu'on peut retrouver sur un sticker?
2: Le sticker, il peut être tout simplement dessiné ou peint sur un papier adhésif, mais il peut aussi, par exemple, être réalisé en moquette, découpé avec du scotch double face derrière, ou on pourrait imaginer utiliser un tesson de carrelage ou quelque chose de comme ça.
1: Comme de la mosaïque un peu, peut-être aussi.
2: Oui, alors bon, moi je le mets un peu dans ce domaine-là aussi. On a des artistes qui vont combler les failles de trottoirs avec des mosaïques. Je trouve ça fantastique. Tout peut être imaginé en fait. On n'est pas obligé de partir de quelque chose de traditionnel. Et c'est un peu ça qu'on veut proposer au public, c'est oser. Un sticker, ça n'est pas forcément quelque chose qu'on va concevoir puis faire imprimer chez un imprimeur. Ça peut être quelque chose qu'on fait comme ça parce qu'on a des étiquettes et qu'on a envie de dessiner dessus.
3: Alors pour en revenir au festival, c'est donc ce samedi à venir, le 23 mai. Le festival, il est gratuit.
2: Complètement.
3: Tout comme les animations, tout comme les ateliers. Bah, pourquoi ce choix de la gratuité ?
2: Pour pouvoir accueillir tout le monde.
3: Donc c'est vraiment une démarche pour vous, enfin, c'était essentiel pour vous cet aspect de gratuité ?
0: Tout à fait, oui. C'est la base. Puisque dans l'univers du sticker, entre artistes, on s'envoie gratuitement nos créations. Donc on n'allait pas faire payer aux gens ce qu'on reçoit gratuitement. Je sais pas, pour moi ça me paraît évident.
1: Et je suppose qu'il y a aussi toute une communauté de collectionneurs de stickers, non ?
2: Il y a beaucoup de collectionneurs, mais je n'ai pas encore eu dans mes entrées dans le réseau des collectionneurs.
1: D'accord.
0: Déjà un peu, quoi. Forcément.
1: Et vous êtes collectionneur un peu de stickers ? Je suppose qu'à la maison, vous ne devez pas en avoir qu'un, quoi.
2: On en a beaucoup, mais la collection, personnellement, en tout cas, la collection ne m'intéresse pas. D'accord. Vraiment. Moi, je les garde parce qu'ensuite, je m'en sers pour faire des tableaux, pour faire des choses. Là, à la tombola, par exemple, il y a une tombola au Sticky Fest et le gros lot, vous allez pouvoir gagner une magnifique table de chevet qui a été décorée entièrement avec des stickers. Et le fait d'avoir des matériaux, voilà, nous permet de faire ça et aussi de proposer des animations pour des fresques en stickers, souvent, qui sont proposées dans d'autres événements. On nous invite régulièrement et pour faire connaître le sticker, on propose des animations gratuites.
3: Alors, si on est intéressé par le festival pour venir, comment on fait ?
2: C'est très simple. À partir de 11h au marché des Douves, vous serez accueillis et on vous proposera un parcours que vous pourrez suivre librement. Il y a vraiment plein de choses à faire. On propose aussi une fresque en sticker.
3: Est-ce qu'il faut s'inscrire ou au préalable ou juste on vient
0: Il suffit juste de venir. Voilà, c'est libre.
3: Et si on est intéressé pour suivre les activités de Évolution Urbaine, donc c'est l'association qui porte le festival, est-ce que vous avez un site, des réseaux sociaux ?
2: Ce sera principalement les réseaux sociaux, surtout l'Instagram StickitFestBX. L'association n'a pas encore vraiment de moyens de communication en elle-même.
3: Mais justement, le festival, il est gratuit. Comment le public il peut soutenir concrètement votre association et ce festival éventuellement ?
0: Donc nous, on a une petite boutique avec des créations des artistes de l'association et tout est reversé directement dans les caisses de l'asso.
2: Et la tombola
0: pour nous soutenir.
3: Donc le rendez-vous est pris. Donc si vous êtes un fan ou que vous souhaitez découvrir davantage l'univers du sticker, rendez-vous donc samedi 23 mai à partir de 11h à la Halle des Douves à Bordeaux. En tout cas, un grand merci Sylvain et Marjolaine d'être venus sur notre antenne, d'avoir répondu à nos questions. Et puis on vous souhaite un très bon festival.
2: Merci beaucoup. Je voudrais remercier tous les membres de l'association et nos bénévoles grâce à qui tout ça existe.
0: Et un petit merci à Balek.
3: Allez, tout de suite, on se quitte en musique. Et puis, ça va être la fin de Passage pour aujourd'hui, puisque l'interview, c'était le temps fort. Mais pas de panique, rendez-vous à 19h pour PAD.

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Et puis pour ma part, on se retrouve dès demain entre midi et deux pour un nouvel épisode de Café Campus. En attendant, on vous souhaite une excellente soirée sur nos ondes.

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4: Et on revient dans la partie puisqu'il est 19h sur Radio Campus Bordeaux 88.1 sur la modulation de fréquence, la bande FM, et dans le monde entier, sans fréquence, mais en tout cas présent dans le monde entier, c'est-à-dire à Aubigny-lès-Clouzot. Je vous assure que ça existe, ça c'est en Vendée, au sud de la Roche-sur-Yon, à Saint-Joseph-de-Porterie, près de Nantes, à Vieux-Marché, on est dans les Côtes-d'Armor, et à Saint-Nazaire également. Ça c'est encore en Loire-Atlantique, puisque Nantes est en Loire-Atlantique. C'est PAD prêt à diffuser sur Radio Campus Bordeaux. PAD prêt à diffuser, c'est tous les lundis soirs entre 19h et 20h, et c'est tout simplement de la radio.

0: Je vous le disais la semaine dernière, c'est un des disques les plus insolites que j'ai écouté récemment. Le disque s'appelle Sailé. Je vous en ai passé un morceau donc la semaine dernière en ouverture de PAD prêt à diffuser. Le morceau où il était consacré aux 12 bends, et ces montagnes qui sont dans le Connemara en Irlande. Et le morceau, il était bien évidemment en gaélique. Et là, c'était en anglais, vous l'avez compris. C'est un texte de Diarmuid Johnson. Diarmuid Johnson, c'est celui qui dit ce texte. Il est poète, il est musicien, il chante ou il parle en gaélique, en gallois également, et puis en anglais, et puis en breton, sans doute, puisqu'il habite une partie de l'année en Bretagne. Et à la musique, aux arrangements et à la basse, eh bien, c'est Alain Gentil. Alain Gentil, c'est un des grands bassistes de cette musique qu'on appelle musique bretonne ou musique celtique. Alain Gentil, je vous invite vraiment à découvrir son univers musical, parce que ça vaut vraiment le détour. Le morceau s'appelle Another Language. C'est magnifique, hein, si vous avez entendu, compris, nous parlons une autre langue, et quand nous parlons une autre langue, par exemple des alouettes s'envolent de notre langue. Diarmuid Johnson et Alain Gentil, Sailé, c'est le nom de l'album. Et puis il va falloir un peu le chercher pour le trouver, mais si vous allez sur le site de Diarmuid Johnson, c'est hyper difficile à prononcer, et Alain Gentil, eh bien vous le trouverez, cet album. On va continuer dans l'insolite, ou alors dans les autres langues, les autres langages musicaux. C'est tout à fait à propos avec l'invité de ce soir dans PAD, prêt à diffuser. Albert Marker, tu nous fais énormément de cadeaux, Albert, à tous. Aujourd'hui, on va commencer par un petit cadeau. Tiens, tu vas ouvrir. Comme on est à la radio, on est à la fois sur Alternante FM et puis sur Radio Campus Bordeaux. Tu vas essayer de commenter. Le dépliage fait partie des choses que tu as racontées.
1: Déjà, je mets pas mal de temps à déplier un cadeau. Parce que je pense à la personne qui a fait ce cadeau et qui a mis un papier spécial avec des petits bouts de scotch pour pas abîmer le... Donc j'arrache pas le papier, quoi.
0: Bon, alors, t'as déjà une idée de ce que c'est ?
1: Pas du tout, alors.
0: Donc Bernard et Eddy, c'est pas Bernard Luba, c'est pas Eddy Mitchell.
1: C'est sûrement Bernard Hinault et Eddy Merckx. C'est des cyclistes. Alors, ouvrons la petite boîte en carton. Oh, d'accord. Ça, c'est un beau cadeau. Donc, analogie entre le maillot. Le maillot à pois rouge, c'est le maillot du grimpeur. Je suis très ému de ce cadeau, ça, c'est une bonne idée. Il fallait y penser, puis le rapprochement avec le design de la pochette.
0: Alors bien sûr, on est avec Albert Marker. Si vous avez suivi cette histoire, vous avez sûrement écouté déjà le prologue, le point d'étape, puis là, évidemment, c'est l'arrivée. Alors, c'est pour ça que, entre autres, j'ai décidé d'offrir cette petite figurine en métal là, d'un champion avec un maillot du meilleur grimpeur du Tour de France, donc maillot à pois rouge, simplement parce que, si vous avez donc bien suivi l'histoire, à la fois sur Radio Campus Bordeaux et sur Alternante FM, vous savez que Albert Marker vient de sortir son 12e album. L'album s'appelle Vlaotio. 13 morceaux, il n'y en a pas que 13, 31 musiciens, c'est-à-dire Albert Marker, voix, composition, batterie, et ses 30 amis musiciens. Albert, donc, c'est un objet que ce coureur cycliste. Quelle est ta relation aux objets ?
1: C'est une drôle de question. Je me sens proche de tous les objets qui ont affaire. Ou avec la tonalité du moment, ou avec l'idée qui me trotte dans la tête, ou avec la musique d'une façon générale. C'est, si l'objet est là, il a son importance, même si certains objets sont désuets ou rien n'est désuet. Si c'est là, c'est qu'il y a une raison.
0: Alors, dans ce nouvel album, là, voilà autre chose, il y en a plusieurs d'objets. Hein. Alors, en vrac, comme ça, il y a une porte, il y a un dermographe, hein, c'est bien ça, une lunette de toilette, il y a une pièce de 5 centimes, et puis il y a évidemment tous ces instruments de musique. Alors, est-ce que, pour toi, les instruments de musique sont des objets aussi ?
1: Oui, évidemment, on s'en sert pour faire de la musique, ils ont une utilité évidente. Ils ont un rôle, ils sont nombreux déjà. Pour moi, il y a les instruments évidents, les instruments qu'on appelle instruments de musique, violon, les bois, les cuivres, tout ça. Et puis il y a tous ces instruments, tous ces objets qui traînent un peu partout, qui produisent des sons. Donc ça, d'un seul coup, on passe de l'objet usuel à l'instrument de musique. Je considère que tous les bruits sont capables de faire des sons. Et un objet en carton ne va pas faire le même son qu'un objet en cuivre. Il faut voir, il faut analyser tous ces sons et puis les mettre en ordre, les mettre sur la partition.
0: Dans cet album, voilà autre chose, 30 musiciens. Certains de ces musiciens jouent plusieurs instruments de musique. Un immense instrumentarium que ce nouvel album. Est-ce qu'il y a des instruments de musique dont tu ne pouvais absolument pas te passer ?
1: La guitare. J'ai, comment dire, c'est pas un respect, mais une admiration éléphantesque pour la guitare, parce que c'est un instrument qu'a su moduler avec les besoins de circonstances des époques qu'elle a traversées. Je pense aux guitares classiques de nos arrière-grands-pères, qui est devenue guitare espagnole ou guitare flamenco ou guitare gypsy, et qui est devenu après guitare de jazz, et puis qui a su imprégner dans son panel tous les trafics, tous les amplifications électriques et électroniques maintenant, et j'ai jamais eu envie d'en jouer. J'en ai joué dans un titre, dans un album, mais j'ai senti que c'était pas mon truc. Il y a une contradiction, quoi. Normalement, j'aurais dû apprendre la guitare, mais j'ai été branché sur d'autres choses.
0: Là, dans cet album, Albert Marker, ils sont quatre, si j'ai bien compté. Rémi Hervaux, Marc Ducré, David Chevalier et Eric Thomas. Tu les as choisis comment et pourquoi, ces quatre ? Alors, Eric Thomas, parce qu'il a travaillé avec toi. Eric Thomas, c'est le duo Berthe Bégard, Albert Marker, Eric Thomas.
1: Eric Thomas était aussi dans l'album Travaux pratiques. Et dans l'album, elle l'apostrophe aussi. Donc, il y a longtemps que je connais Eric Thomas. Alors, les autres. Marc Ducré. On ne présente plus Marc Ducré. C'est que j'ai eu envie de travailler avec lui parce que j'ai rencontré son fils, Bruno, qui joue du violoncelle. Ça m'a rapproché de son père. Je me suis dit, tiens, il y a quelque chose là, c'est à creuser. Puis bon, j'adore Marc dans ce qu'il fait, dans ses délires, dans ses goûts. Et David Chevalier, bon, musicalement, je le connais plus que Marc Ducré. Parce que j'ai suivi un peu son travail avec Élise Caron. Chaque fois que je l'écoutais, je me disais, j'ai envie de travailler avec lui, quoi. Et Rémi Hervaux, c'est le dernier que j'ai rencontré parce qu'il est dans le groupe Super Kang de Nantes, groupe que j'ai découvert au Panonica il y a 2 ans et dont je suis tombé red dingo. Je me suis dit, ce guitariste-là, il faut absolument travailler avec lui. Alors au début, je me disais, bon, ce guitariste, il conviendra mieux à ce titre-là, et plus j'ai avancé, plus je me suis dit, il faut que lui et lui, ils se rencontrent, ils jouent ensemble. Donc il y a des titres où il y a deux guitaristes qui jouent ensemble, il y a des titres où ils sont séparés, il y a des titres où il y en a trois, il y a des titres où il n'y en a qu'un.
0: On va commencer par le commencement de cet album. En fait, je disais tout à l'heure que c'est avec beaucoup d'émotion que j'ai ouvert déjà la pochette de cet album, dont on reparlera, parce qu'il y a un lien entre la pochette et puis bien sûr le coureur cycliste avec le maillot du meilleur grimpeur, le maillot à poids. J'ai ouvert cet album, j'ai mis le CD dans la machine à CD, et j'avais tout de même beaucoup d'impatience, mais aussi une petite appréhension, parce que je me suis dit, tiens, est-ce que ce que je vais écouter

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Amis auditeurs d'Alternante FM, merci de rejoindre Poussière d'étoiles. Tradition veut que nous fassions un petit peu de jazz classique. Et bien aujourd'hui, on va vraiment faire du jazz très classique, un peu régressif, même si vous le permettez. C'est la deuxième partie de ma petite promenade dans l'histoire du jazz. Et la semaine dernière, on a entendu les grands artistes de jazz, et même quelques Français, qui se promenaient dans le vaste monde, hein, de l'Afrique à l'Arabie, de Sorrente à Tokyo, et de la Hongrie jusqu'à Stockholm. Donc c'était une promenade d'Américains à l'extérieur, et on va ici trouver les Américains à Paris. Alors, l'un de nos plus célèbres artistes américains parisiens, c'est Sidney Bechet. Sidney Bechet, en 1949, il s'est installé pour de bon à Paris. C'était le dernier moment de sa carrière. Mais bon, il a eu un succès immense, et on peut dire que c'est lui qui a rendu le jazz populaire. Donc la petite promenade, on la commence à Paris, et avant d'arriver à Paris, que je salue mes amis de Bordeaux, merci de nous rejoindre, d'être comme toujours fidèles à notre musique et au jazz traditionnel de Poussière d'étoiles, et on espère bien se revoir bientôt. Sidney Bechet donc ouvre notre programme avec un thème qui s'appelle tout simplement « Blues in Paris ». On ne peut pas beaucoup mieux. Et là, c'est un de ses premiers groupes dirigés par Claude Luther à la clarinette. Pierre Dervaux est à la trompette. Claude Philippe est au banjo. C'est Mowgli Jospin qui est au trombone. Vous savez, Mowgli Jospin, c'était le demi-frère de feu l'ancien Premier ministre. Christian Asie est au piano, Roland Bianchini à la basse, et c'est Moustache, François Galipides, qui est à la batterie. Écoutez donc l'ouverture avec Blues in Paris.

Le lyrisme bien simple et bien compréhensible qui a séduit les Français, celui de Sidney Bechet et son saxophone soprane avec l'orchestre de Claude Luther en octobre 1949, ouvre cette série de Jazzmen in Paris. Autre jazzmen qui ne sont pas in Paris tout à fait, mais qui évoquent Paris, c'est Ella et Louis. Ella Fitzgerald et Louis Armstrong. On est un petit peu plus tard, en 1956. L'album est la première rencontre de Ella, enfin la première rencontre d'une série de deux, puisque en l'occurrence, il s'était vu bien plus tôt dans les années 30-40. Bref, la rencontre donc de la première série, la rencontre de Ella et Louis avec le support magnifique d'Oscar Peterson, piano, Herb Ellis, guitare, Ray Brown, basse, Buddy Rich à la batterie, les studios Capitol dirigés par M. Norman Granz. On ne sera pas surpris puisque Norman est à l'époque le manager général de Ella et de sa carrière. April in Paris nous permet d'entendre Louis à la trompette, un peu quand même, et bien sûr, Ella dans toute sa majesté.

C'était donc Louis Armstrong et Ella Fitzgerald en août 1956 sur ce April in Paris qui évoque effectivement la beauté de la ville de Paris avec ses arbres en fleurs et ses grandes allées. Ben c'est justement les grandes allées, les grandes routes, les routes importantes, on peut dire les grands boulevards, je pense que c'est ça que ça évoque, que joue Bud Powell. Alors là, on est un tout petit peu plus tôt, on est en 1951, et Bud Powell est accompagné par le bassiste Curley Russell, qui a une longue carrière avec les Boppers, et Max Roach, dont je n'ai peut-être pas trop besoin de rappeler l'immense participation qu'il a eue à la création du bebop et du langage de la batterie en compagnie et aux côtés de Kenny Clarke et autres. Écoutez donc ce Parisian Thoroughfare, comme ça on en peut dire aussi Thoroughfare, donc les grands boulevards parisiens, évoqués par Bud Powell en mai 1951.

Bien, c'était donc Bud Powell, très, on peut dire, inspiré par les grands boulevards parisiens, ce Parisian Thoroughfare enregistré en mai 51. Je pense que vous avez pu apprécier la finesse, la finesse grandiose de la dextérité de Bud Powell avec cette main droite extraordinaire. Bref, c'était un grand moment. Il faut dire qu'à l'époque, il était encore en possession de tous ses moyens, ce qui ne sera pas le cas, malheureusement, par la suite, après les différents incidents qui s'étaient passés sur le trottoir de Harlem avec les flics qui s'intéressaient aux noirs qui traînaient dans les rues, bien sûr, même qu'ils fussent artistes ou pas. Toute autre atmosphère, celle de Vincent Segal et Roberto Fonseca, un violoncelliste avec un pianiste de jazz d'inspiration caraïbe, ça peut paraître surprenant, et à vrai dire, il y a une sorte de rencontre qui se fait et qui se réussit magnifiquement. Le pianiste s'adapte au sérieux, au profond de la contrebasse, au point de réellement faire un album qui a été tout à fait apprécié, qui s'appelle À la Havane, qui a été enregistré en 2025, c'est-à-dire donc tout récemment. Écoutez le morceau qui évoque Paris, ça s'appelle Nuit parisienne, et vous allez voir ce que donne un pianiste caraïbe et un violoncelliste européen.

Rita, c'est la nuit parisienne qui est jouée par Roberto Fonseca et Vincent Segal. C'est une rencontre tout à fait étonnante et surprenante, mais c'est deux chemins qui se retrouvent et qui s'adaptent l'un à l'autre. Je trouve ça tout à fait passionnant et c'est donc très récent puisque ça a été enregistré l'année passée en 2025. Beaucoup plus ancien, puisque c'est de 1958, sont les souvenirs d'Errol Garner, qui était venu l'année précédente, en 1957, au mois de décembre, faire un tour à Paris. Il était resté un bon moment à Paris. C'est de Paris qu'il était parti pour aller donner ses concerts à Amsterdam, à Londres, à Bruxelles, à Nancy. Mais bref, il était tout à fait passionné par la ville et en rentrant, il s'est dit qu'il fallait faire quelque chose et se souvenir. Donc il a utilisé quelques thèmes classiques et il a écrit des compositions, un peu des improvisations assez particulières qui évoquent Paris. Ça a donné l'occasion de finalement deux albums séparés qui ont été regroupés en CD dans un petit coffret dont je vous propose juste un extrait qui s'appelle The French Touch. C'est donc ce que Errol Garner a senti de l'esprit parisien. C'est près de 6 minutes, mais vous allez voir que c'est Errol Garner, une improvisation, une main gauche et une main droite tout à fait surprenante. On ne sait pas exactement où il part, mais ce qui est sûr, c'est qu'il y arrive bien et que le swing est présent. Errol Garner, French Touch, au mois de mai 1958.

Errol Garner avec Eddie Calhoun à la basse et Kelly Martin à la batterie en mai 1958 qui évoquait la French Touch de souvenirs parisiens qui était a priori très très vif en cette époque. Un autre musicien qui a eu de sérieuses affinités avec Paris, c'est Lionel Hampton, le vibraphoniste. Hampton qui a fait les beaux jours de l'Olympia dans ces années-là, on est en 56, au mois de mai. Et Lionel Hampton retrouve quelques-uns de ses rythmiciens, Billy McKell à la guitare et Curly Hamel à la batterie. Et puis, il se fait accompagner par deux Français au piano, et c'est pas tout à fait n'importe qui, c'est Claude Bolling. Et à la basse, Paul Revere. Et puis, il invite un saxophoniste ténor de très haute renommée, qui est Guy Lafitte, qui joue aussi tout à fait à l'aise. On va les trouver dans une jam for Brigitte, et vous avez compris que peut-être que c'est en hommage à Brigitte Bardot, qui à l'époque était quand même la pin-up, la vedette, la grande dame du cinéma, et qui faisait l'admiration de tout le monde, y compris les invités américains. Lionel Hampton, mai 56, Jam for Brigitte.

Bien, c'était donc Claude Bolling qui supportait Lionel Hampton sur ce Jam for Brigitte, avec également Guy Lafitte au saxophone ténor, Billy McKell à la guitare, Paul Revert à la basse et Curly Hammer à la batterie. C'était donc Lionel Hampton à Paris. Et on va retrouver un groupe finalement assez semblable autour de John Lewis, qui lui aussi a eu beaucoup d'amitié pour les Parisiens. Et là, il rencontre Sacha Distel et Barney Whelan, deux Français. Enfin, ça, pour Barney Whelan, on pourrait parler d'un binational. Pierre Michelot est à la basse, Kouniquet à la batterie. Donc John Lewis, Kouniquet, c'est le MJQ, c'est le MJQ plus 3. Voici Afternoon in Paris, une composition de John Lewis.

Le grand John Lewis avec son batteur Koniquet qui rencontrait les Parisiens, Sacha Distel guitare, Barney Whelan saxophone ténor, Pierre Michelot à la basse. ED in Paris, Afternoon in Paris, composition de John Lewis, était le morceau que vous écoutiez enregistré en décembre 1956. Même époque, on est en septembre 1953, petite pause avec un pianiste qui enregistre à Paris, ou dans le jazz français, avec Pierre Michelot à la contrebasse et Jean-Louis Vial à la batterie. Ça s'appelle A Day in Paris, bien sûr.

A Day in Paris, c'était George Wellington qui enregistrait en compagnie des Français Pierre Michaud à la contrebasse et Jean-Louis Vial à la batterie. Et pour terminer, on ne peut pas être à Paris et dans les années 60-70 sans parler de Michel Legrand, qui est le grand poète de la musique, grand pianiste par ailleurs. Écoutez l'interprétation de Bill Evans, qui interprète « You must believe in spring », qui évoque bien sûr Jacques Demy.

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